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2: Et Gounon, bonjour à toutes les auditrices et tous les auditeurs. On n'a pas eu le plaisir, Benyadine, d'entendre ta voix chantonnant la musique. Non, j'étais concentré.
3: Oui, j'étais concentré. Quiz, dans mon appareil.
4: Tu révises ton quiz.
3: Mais c'est pas bien. Ça, c'est que moi, j'ai pas un cahier comme toi, Chantal, et je suis nul à manipuler ces téléphones. Alors.
4: T'en veux des cahiers, tu t'en veux
3: des cahiers.
4: J'ai
3: pas des cahiers.
4: Oh, moi, j'adore les cahiers.
3: Oui, je sais.
4: J'adore les cahiers.
3: T'adores les cahiers, mais t'es quand même en train de braquer ceux de ton fils.
4: Je sais pas, parce que lui, il aime pas trop les cahiers.
2: Bon, je crois que c'est pas le sujet de cette émission.
3: Mais je crois qu'on va parler de livres, justement.
2: Cahiers, livres. Eh bien,
3: pas du
2: non,
3: tout.
2: Pas du tout.
3: Ah bah alors là.
2: On va faire la connaissance de Stéphanie et Maxime.
3: Tiens non.
2: Oui.
3: Ils ont pas de cahiers. Déjà, sans cahiers.
2: Ah, je sais pas. Je pense qu'ils doivent en avoir. Mais ils ont de quoi noter. Ils sont infirmiers psy.
3: Oula.
2: Les deux.
3: Ah, on les a rencontrés sur Asparin.
2: Exactement.
3: On les voit comme
2: exactement.
3: Ça.
2: Exactement, ils habitent à Asparin.
3: C'est des vampires, non? Je crois qu'ils travaillent la nuit et qu'ils vivent le jour ou le contraire, ou je sais plus.
2: Ils vivent le jour et la nuit, mais voilà, ils travaillent la nuit.
3: Ah voilà, donc c'est des vampires.
2: Voilà, des vampires, les pauvres. Non, on les salue et
3: oui.
2: Ils ont été très sympas de venir dans nos studios pour nous raconter un petit peu eh bien, leur parcours ainsi que les spécificités de leurs actions, de leur travail. Et voilà, ça va être le sujet principal de cette émission. Bien sûr, il va y avoir de la musique. Quiz, Benyadine,
3: un
2: joli
3: quiz,
2: petit quiz.
3: Un quiz.
2: Bien.
3: Oui.
2: Et Chantal, qu'est-ce que tu nous as
4: une
2: raconté
4: petite nouvelle,
2: une petite nouvelle insolite.
4: Oh.
2: Eh bien, c'est très bien.
3: Ça va, voilà. On se fait plaisir, on est tranquille.
2: Mm-hmm.
3: On mange un petit Snickers.
2: Snickers.
3: Voilà. Ou
2: un petit carré de chocolat de Bayoun.
3: Douce de Bayoun.
2: Douce de Bayoun. Voilà. Et puis, on attaque cette émission.
3: Allez, un verre de vin, Chantal, on y va. J'aime quand ça commence comme ça, pile.
4: C'est l'heure.
3: Ouais.
2: Allez, Chantal, où est-ce que tu nous amènes?
4: Nulle part.
2: Ah bon, très bien.
3: Salut.
2: Merci beaucoup, c'était très insolite.
4: Je veux parler de yaourt.
2: Ah, bien.
3: Ah, la Bastide.
4: Est-ce que vous connaissez les yaourts aux fourmis?
2: Aux fourmis.
3: Oh, Chantal, voilà. Tu fais quoi les week-ends? Alors, c'est quand tu laisses traîner ton yaourt six mois au frigo?
4: Non. En 2025, il y a eu des études sur la fermentation du yaourt avec des fourmis. Qui a été publié par une équipe internationale. Attention,
2: ouais,
4: c'est
2: d'accord.
4: Pas...
2: Il y a des gens qui ont l'idée de, tiens, si on
4: mais
2: faisait une étude...
4: Il s'avère que c'est une recette ancestrale.
2: Ah, d'accord.
4: Ouais. Et en fait, des fourmis, grâce à l'acide formique, favorisent la fermentation du lait en yaourt. C'est un procédé qui est utilisé en Turquie et dans les Balkans.
2: D'accord,
4: ouais.
2: Très bien.
4: Alors, je vous explique le procédé.
2: On sait ce qu'il
3: faut...
4: Alors, il faut traire une vache et réchauffer le lait. Ok. Ensuite, il faut rajouter 4 fourmis rouges.
2: D'accord.
4: Avant, 4 et fourmis rouges.
2: Avant
4: mais
2: combien de fourmis noires?
4: Mais vivantes.
2: Oui.
4: Il faut qu'elles soient vivantes.
2: Et combien de fourmis noires?
4: Il n'y a pas de. Y a
2: non.
4: Juste 4 fourmis
2: que des rouges.
4: Avant,
2: d'accord.
4: Et il faut recouvrir le truc avec un peu de un tissu, mm-hmm. un mousseline.
2: Oui, pour pas qu'elle s'échappe.
4: Et ensuite, il faut enterrer le pot dans une fourmilière pendant toute une nuit. Et le lendemain, le yaourt est prêt à déguster. Voilà, voilà.
2: Fourmilière de fourmis rouges ou fourmis...
3: Alors, du coup, est-ce que c'est inclus dedans, les fourmis ou... Quand tu manges ou tu les enlèves quand même?
4: Ben non, mais après, quand ça fait fermenter, je pense que les fourmis, elles disparaissent dedans. Je sais rien, moi.
3: Ah ouais.
4: Il faut essayer.
2: D'accord.
4: Il faut essayer.
3: Il y a une idée qu'on salue.
4: Voilà.
3: On pourrait faire un petit test et voilà,
4: on
3: viendrait goûter nous-mêmes.
2: Bien. Voilà. Est-ce qu'on trouve des fourmis rouges en Basse-Navarre?
3: Ah, c'est sûr.
2: Oui,
3: mais il y a toutes les couleurs là-bas, je pense.
2: D'accord. Avant, on en envoyait plus, mais maintenant, bon.
3: J'ai jamais trop suivi des fourmis, moi.
2: Non, c'est à toi qu'elles te suivent.
3: N'empêche, c'est un des animaux les plus forts au monde. Je crois mm-hmm. qu'il peut lever 30 fois son poids ou un truc comme ça.
2: Mm-hmm. Très bien.
3: Visiblement,
2: je sais pas si c'est la thématique du quiz, mais
3: pas du tout. On va rester au Pays Basque et on va explorer des villes et leurs attributs.
2: Bon, et Mieshkar pour les
4: yaourts.
3: Ah oui, on attend de goûter, de te voir goûter déjà. Quelle ville guipuzcoane est surnommée la cité des armes en raison de son histoire? Est-ce que c'est Tolosa? Est-ce que c'est Eibar? Est-ce que c'est Hernani ou est-ce que c'est Zarautz?
2: Chantal. Sarraouts.
0: Ouais.
5: Eibar.
0: Ouais, je pense pas que dans l'histoire de Sarraouts, il n'y a pas de, de ferraille et tout ça. Non, non, Eibar a une tradition séculaire de la fabrication d'armes à feu. Qui a été remplacé plus tard par
2: Des vélos.
0: Oui, c'est ça qui est très marrant.
2: C'est mieux.
0: Et des machines à coudre aussi.
2: Oui, aussi.
0: Ensuite, sur la côte biscayenne, même si tu les as abandonnés, Mickaël, tu peux quand même, tu as un avantage. Combien de marches faut-il environ, allez, pour gravir l'ermitage de Gastelugatche? Est-ce qu'il y en a environ 168, environ 241, est-ce qu'il y en a environ 583 ou bien
5: 666.
4: 583,
0: Chantal. Tu l'as fait déjà?
4: Non.
0: Toi?
2: Moi, je suis monté, je n'ai pas fait. Les marches, elles existaient déjà quand j'y suis allé. Donc, oui, je suis monté plusieurs fois. Oui. Allez, 580, je vais dire.
0: T'as senti 583. Mais je pense que c'était aller-retour. Parce que c'est 241.
2: Aller-retour et repartir à nouveau.
0: C'est clair.
2: Ça paraît très long.
0: Alors, attention, maintenant, là, je vais diviser les historiens. Mais ce n'est pas grave. On va faire selon le code officiel. Quel est le célèbre linguiste basque qui a popularisé la formule Saspiak bat, qu'on peut traduire par 7 en 1 ou 2 7 en 1.
2: Les 7 nains. Les 7 nains.
0: Je rentre pas là-dedans. Est-ce que c'est Chabino Arana? Est-ce que c'est Antoine Dabadi? Est-ce que c'est Agustin Chao? Ou est-ce que c'est le prince Louis-Lucien Bonaparte?
2: Allez, Louis-Lucien Bonaparte. Allez hop, c'est juste pour la petite.
4: Arana.
2: Chabino Arana.
0: Chabino Arana. Mais pas du tout. Chabino Arana, dont on sait aujourd'hui, et je vais diviser les gens, qui n'a rien inventé. Parce que Licurinha, c'est son frère, et tout le reste, il a piqué à Agustin Chao le souletin. Voilà. Donc, eh bien non, c'est Antoine Dabadi.
2: Antoine, voilà. Antoine, oui,
0: tu as ri de Louis-Lucien Bonaparte, mais sais-tu que Louis-Lucien Bonaparte, c'est le premier qui a fait une analyse de la langue basque, des sept provinces, et qui a, je sais
2: oui,
0: plus
2: il
0: comment...
2: a commandé ça, ouais, parce que ça l'intéressait.
0: Oui,
2: non, vraiment,
0: lui-même, je pense qu'il est resté au château, tranquille. Il lui fait des calimuchos, sans doute. Allez, le dernier. Au Bilsar du Staritz, comment appelait-on le représentant envoyé par les paroisses détenteurs du pouvoir exécutif local? Est-ce que c'était les Eregidorea, le régisseur? Est-ce que c'est le Aurislea, le bailli, Eretorea, le recteur, ou est-ce Diputatoa, comme Peyo du Fond?
2: Eregidorea, allez.
4: Eretorea.
0: Le régisseur pour toi, et toi le recteur.
4: Recteur.
0: Eh bien, c'est toi, Mickaël, qui as raison. Le régisseur ou jura, parfois. Voilà.
2: Très bien. Pour une fois que j'ai une bonne réponse, c'est très bien.
0: On est fiers de toi, Mickaël.
2: Mieschker. Allez, Chantal, la prochaine, c'est toi qui vas gagner. T'en fais pas.
0: C'est sûr.
2: Allez, on part à la découverte de Stéphanie et Maxime.
0: C'est
2: allez,
0: parti.
2: On y va.
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7: Bonjour, moi c'est Stéphanie, j'ai 48 ans. Je suis infirmière depuis 10 ans et depuis 10 ans, je travaille en psychiatrie auprès de l'hôpital de Bayonne.
8: Moi c'est Maxime, j'ai 52 ans et je suis infirmier depuis 27 ans maintenant et je travaille en santé mentale sur une clinique de Bayonne.
2: Alors le premier mot qui est apparu c'est infirmière.
7: Oui.
2: Donc bon, comment est-ce que... Vous avez choisi cette voie. C'est quoi les premiers souvenirs qui vous disent, tiens, j'ai envie de... Je ne sais pas si c'est envie d'aider les autres ou c'est... Voilà.
7: Bon, moi, à la base, avant d'être infirmière, j'ai été quand même 15 ans aide-soignante et auxiliaire de puériculture. Donc, j'étais déjà dans le soin au préalable. Et c'est quelque chose que j'ai toujours voulu faire travailler avec et auprès de l'humain. Et ce qui a motivé en fin de compte ma reprise d'études et devenir infirmière, c'était vraiment le souhait d'intégrer la psychiatrie. Parce qu'en tant qu'aide-soignant, ça limite un petit peu les débouchés malheureusement. Donc voilà comment moi j'en suis arrivée à être infirmière et en psychiatrie.
2: Maxime, est-ce que c'était directement infirmerie ou non ?
8: C'était pas directement. Je crois que en fait, c'est parce que dans ma vie, j'ai été confronté à la maladie, à la santé. Pas moi directement, mais des gens autour de moi ont eu des maladies, des pathologies, que ça m'a accompagné, je pense, tout au long de mon enfance et de mon adolescence. Et petit à petit, je pense qu'effectivement, ça nourrit cette idée de pouvoir apporter son soutien à l'autre et d'accompagner l'autre. Voilà. Je crois que c'est surtout ça qui m'a motivé. Et ça s'est fait naturellement.
2: Alors, qu'est-ce que c'est que le métier d'infirmier en psychiatrie ou infirmier psychiatrique, je ne sais pas comment on dit, quel est le terme?
8: Qu'est-ce que ce métier? C'est un métier où on apporte notre soutien. Moi, je dis souvent, on est des outils. Je crois qu'être infirmier, c'est être un bon outil. Nous, on apporte nos compétences, nos formations, tout ce qu'on a appris sur la santé mentale, tout ce qu'on a appris sur la santé au sens large. Et on met à disposition des gens ces outils que nous avons et que nous sommes pour leur permettre, eux, de trouver leur chemin. On n'est pas, nous, détenteurs de leur vérité, de leur parcours. C'est eux qui ont leur parcours entre leurs mains. Et nous, on vient juste avec eux éclairer un chemin, essayer de mettre en lumière un petit peu leurs faiblesses, leurs fragilités, pour essayer de les aider justement à travailler sur ces fragilités et sortir un petit peu, à un moment donné, d'une zone d'ombre, d'une zone difficile. Voilà, c'est un peu comme ça que je définirais mon métier.
2: Ce métier, ce qui vous a permis d'aller à différents endroits, de voir différentes expériences depuis les débuts, un petit peu, quel a été le parcours dans le milieu de la santé en général.
8: Très varié. Moi, pour ma part, j'ai fait quasiment 12 ans d'intérim. Donc avant d'être infirmier en santé mentale, j'ai travaillé dans beaucoup de services somatique, comme on l'a dit, c'est-à-dire qui concerne plus la santé physique. Des lourds services, que ce soit la réanimation, en passant par les chirurgies digestives, vasculaires, et tous ces gros services, entre guillemets. On dit gros services dans le sens où ça demande beaucoup, beaucoup de technicité, malgré tout. Donc j'ai fait ça pendant 12 ans. Et puis à un moment donné, j'ai tout doucement basculé sur le relationnel, plus entre guillemets cette relation directe à l'être humain, à ses pensées, parce que je m'étais aperçu effectivement qu'il y a tout l'aspect effectivement de la douleur physique, mais il y a aussi un aspect de la douleur, en tout cas mentale, psychique, qui est important à prendre en compte dans les soins. Voilà. Pour exemple, on peut vivre effectivement une fracture, mais on ne la vit pas de la même manière dans la récupération, en fonction effectivement de son mental et en fonction de sa santé mentale. C'est ce qui, moi, m'a interpellé. Quelqu'un qui est accompagné sur le plan psychique, peut-être on lui donne d'autres armes, d'autres chances de pouvoir récupérer différemment encore d'un accident de la vie, tout simplement.
2: Stéphanie, toi, où est-ce que tu as eu l'occasion de travailler?
7: Moi, c'est un petit peu comme Maxime. Quand j'étais soignante auxiliaire de puériculture, j'ai travaillé dans beaucoup d'endroits différents. Je faisais beaucoup de CDD à droite, à gauche. Donc, en fait, je suis passée un petit peu par la pneumo, la cardio, les soins palliatifs. J'ai bossé aussi auprès des personnes polyhandicapées. Donc, en fait, riche de cette expérience, je me suis rendu compte quand même que, on va dire, la prise en charge de la personne de façon holistique, pas que somatique, c'était mais vital. Et pour moi, comme dit Maxime, on est un petit peu des tuteurs. On va les étayer dans leur parcours de soins. On ne fera pas leur place, mais on va leur apporter nos compétences qu'on a acquises. Et il y a le côté aussi bienveillance qui primordie dans tout ça. Et c'est ça qui est ultra enrichissant.
2: Le fait que Maxime ait donc intégré le côté un petit peu psychiatrique avant toi, je ne sais pas si déjà alors vous vous connaissiez ou pas, est-ce que ça a eu une influence sur toi aussi
7: Non, j'avais déjà ça en tête parce qu'en tant qu'aide-soignante, moi j'étais déjà passée en clinique psychiatrique pour travailler en binôme avec des infirmières, infirmiers. Et déjà, à ce moment-là, ça m'avait vraiment interpellée. La profession m'avait interpellée. Le lien était différent de ce qu'on peut trouver en somatique. Donc, en effet, quand j'ai rencontré Maxime, après, ça n'a fait que renforcer mon désir. Ça, en effet. Surtout la façon dont il le vit et qu'il il l'amène, et ça donnait encore plus envie de se former au métier d'infirmière en psychiatrie.
2: La Suisse, c'est arrivé comment? C'est quoi
8: certains diront effectivement que tous les aspects financiers de la Suisse, qui est un pays riche, et qui donc paye correctement, voire très correctement, ses infirmiers. Mais non, moi c'est fortuit, j'ai ma mère qui s'est exilée en Suisse il y a 40 ans en arrière. Du coup, j'avais un accès à ce pays, on va dire, culturel, vacances et autres. Et c'est ce qui a fait que quelque part, à un moment donné, ça a germé en moi de me dire « et pourquoi pas y travailler ?» Moi j'y suis allé il y a plus de 20 ans en arrière. J'avais fait déjà une première expérience. C'était à la fois concluant parce que humainement, j'ai découvert aussi d'autres pratiques, d'autres façons de fonctionner, d'autres façons aussi d'appréhender la santé. Et ça, c'était plutôt motivant. Et puis j'y suis retourné pour travailler là pour le coup en psychiatrie, vraiment en santé mentale, avec des adolescents une première fois et une deuxième fois avec des personnes âgées. C'était voilà, deux expériences aux antipodes, on va dire, aux extrêmes de la vie, mais tout aussi enrichissantes, tout aussi intéressantes. Donc la Suisse, c'est venu un petit peu, voilà, je ne sais pas naturellement, mais un petit peu parce que voilà, j'avais une bonne connaissance, en tout cas du pays, on est au point de vue de sa culture. Et pourquoi pas au niveau du travail, c'est un autre biais, je trouve, pour découvrir les gens. Travailler avec, là, en l'occurrence avec des Suisses, c'était aussi une autre façon d'appréhender ce pays.
2: Justement, est-ce que le fait de travailler dans différents lieux, différentes unités, différents pays, je pense qu'il doit y avoir des protocoles standardisés au niveau, je ne sais pas, européen, etc. Mais est-ce que malgré tout, il y a des différences? Est-ce que chaque lieu, chaque unité a quand même ses spécificités?
7: Oui, complètement. Quelle que soit, on va dire, la spécificité du service, que ce soit du somatique ou du soin en santé mentale, on tire profit de partout où on est passé parce que tout était riche d'expériences, que ce soit d'un point de vue technique que relationnel. Et c'est vrai que, mettons, le passage en Suisse nous a ouvert les yeux aussi sur le manque de moyens, notamment en France, d'un point de vue... au-delà du point de vue humain aussi, il y a le côté... on avait beaucoup plus d'outils à notre disposition pour travailler plus sereinement auprès des patients, notamment de la formation, ça c'est vital, parce qu'on a nécessité d'être formé toute notre carrière pour se remettre en question aussi et peaufiner notre exercice. Et ça c'est un point fort qu'on a trouvé en Suisse quand même, c'était l'accès notamment à la formation, mais aussi aux relations humaines intra-professionnelles. Ça change la donne. Et ça nous a vraiment enrichi au niveau de notre expérience en tant qu'infirmier. Oui.
2: Je crois que vous aimez voyager. Est-ce que quand vous voyagez, est-ce que vous vous intéressez un petit peu au domaine médical des différents pays, même si vous n'allez pas visiter, je suppose, des unités, mais est-ce que vous vous intéressez un petit peu comment ça fonctionne?
7: Oui, complètement. On reste quand même très curieux de ce qui peut se faire justement à l'étranger, mais même au-delà de ce qui est structurel, on va dire, au pays, on adore en fait observer la société qui nous entoure. Donc quand on est dans un pays quel qu'il soit, on adore regarder vivre la société. Donc quand on est au sein de la cité, regarder les gens interagir entre eux, ça nous donne aussi une vision qui peut être différente de ce qu'on connaît nous en France. Et c'est hyper intéressant. Ne serait-ce que de s'asseoir en terrasse et de regarder les gens vivre. Nous, on repère quand même pas mal de psychopathologies au sein des gens lambda qui peuvent circuler. Et on voit quand même des choses qui nous interpellent et ça nous remet en question sur nous, le côté justement sociétal et le côté typique à chaque pays. C'est assez enrichissant quand on part d'être curieux de ce qui nous entoure en fait.
8: Oui, notre intérêt pour l'autre, il va au-delà du travail. Ouais. Voilà, il va vraiment sur l'intérêt à l'autre, il est constant. Et la curiosité, elle est constante aussi sur ce qui se fait ailleurs, sur ce qui est dit ailleurs. Voilà, parce qu'on n'est pas détenteur de vérité, on est juste curieux, on s'intéresse aux autres. On a souvent tendance à dire, c'est une phrase que moi j'aime bien, je dis aujourd'hui je sais que je ne sais rien, mais c'est un peu ça. Parce qu'en fait, on apprend tout le temps, on est toujours en éternelle réflexion. Parce qu'il y a des choses qui évoluent, parce que le monde évolue, parce que les gens évoluent. Et puis parce que la santé mentale, c'est le cerveau humain, c'est quelque chose de tellement vaste, tellement mystérieux encore pour nous. Et souvent, on a tendance à dire avec Stéphanie que si on connaît, enfin, en tout cas 5% du cerveau humain, on se sent déjà très, très, très, très doué dans notre métier. Mais ça nous apprend beaucoup sur les autres, mais ça nous apprend aussi beaucoup sur nous, ce métier. Beaucoup, beaucoup.
7: L'humilité. Ouais. Toujours se rappeler qu'on peut passer de l'autre côté. Rien ne nous préserve. Et ça, c'est fondamental dans notre métier, que ce soit dans le somatique ou en santé mentale. À tout moment, ça peut basculer, donc restez humble.
2: En généralisant, alors je généralise beaucoup parce que, par exemple, si je prends l'Europe dans son échelle, voilà, les sociétés du Sud, là où il y a meilleur climat, etc., ont peut-être plus tendance à vivre à l'extérieur, à socialiser à l'extérieur, qu'on prenne le Portugal, l'Espagne, la Grèce, l'Italie, etc. Plus on va au Nord, le climat plus froid. Mmh. Les gens, voilà, ils vont moins aller à l'extérieur, ils vont en plus s'enfermer, ouais. Bon, entre guillemets, à la maison. Est-ce que il vous semble que ça a une incidence aussi sur le, je sais pas si le bien-être ou l'équilibre
8: C'est une différence de fonctionnement. C'est vrai que dans les pays nordiques, on aurait tendance à rester peut-être un peu plus reclus chez soi, mais c'est à la fois vrai et pas vrai, puisqu'il y a aussi une vie dans les restaurants, une vie dans les bistrots, une vie dans de nombreux endroits où les gens se retrouvent malgré tout. Un besoin aussi de sociabiliser, je crois qu'on en a besoin fondamentalement. Maintenant, c'est vrai que nous, on a un peu perdu peut-être en France ce besoin, effectivement, de se retrouver à l'extérieur, de vivre à l'extérieur, d'aller côtoyer son voisin. Ben, la preuve, on a même été obligé de rappeler aux gens qui pouvaient faire la fête des voisins, histoire de se rappeler qu'on avait des voisins, ça interpelle en tout cas. Mais je crois qu'effectivement, on oublie un petit peu se communiquer les uns avec les autres, de ne pas rester reclus, de se laisser du temps, effectivement, à échanger. Mais que ça soit aussi en famille, hein. On parle de la société au sens large, mais c'est la famille qui doit cultiver ça dès le départ. Et je crois que ça, c'est important, oui, bien sûr. En tout cas, nous, c'est quelque chose qui nous est important pour nous, de cultiver cet état d'esprit, de se réunir, de sortir, d'aller voir ce qui se passe un peu dehors, de ne pas rester enfermé chez soi et devant ses écrans. C'est bien aussi de sortir et d'aller voir les gens.
2: Le Pays Basque, il véhicule peut-être une fausse image de ce qui se passe à l'intérieur ou de ce qui se passe ou dans la tête des gens. Parce que, bon, voilà, on a une image du Pays Basque très idyllique, carte postale, mais vous, peut-être que vous voyez l'envers du décor. Je ne sais pas si on peut dire ça comme ça. Je ne sais pas par rapport à vos autres expériences dans le territoire.
8: Oui, puis notre expérience aussi de vie ici, puisqu'on est né ici, hein, on vit ici depuis toujours quasiment. Donc, mais je crois que petit à petit, c'est perdu effectivement. En tout cas, moi, je trouve cette vie à l'extérieur et ce vivre ensemble. Il y a de moins en moins de rassemblements, de moins en moins même dans les fêtes qu'on avait à l'époque de village, etc., sans vouloir faire. C'était mieux avant. Mais juste pour dire qu'effectivement, j'ai l'impression qu'il y avait plus une envie de partager, plus une envie d'être ensemble et d'échanger autour de la culture, autour de l'identité, autour de ce qu'on aimait ensemble. Ça s'est un petit peu, oui, un peu clairsemé tout ça. Il y a moins de vie extérieure au Pays Basque. Alors peut-être ici à Hasparren et autres, même si je pense qu'il y a des initiatives à Hasparren qui font du bien, mais peut-être qu'il faut en développer encore d'autres. Et puis peut-être qu'on est responsable, nous aussi, individuellement, de se vivre ensemble. C'est ça aussi qu'il faut peut-être rappeler, quoi.
7: Mais il est vrai que depuis le Covid, on voit quand même qu'une fracture s'est opérée. Parce que, comme tu dis, bon, il y a l'image un petit peu du Pays Basque, le bien-être. Mais on voit qu'il y a eu quand même une perte du lien social qui s'est vraiment instauré. Et malheureusement, le Pays Basque n'a pas été non plus exempt de ça. Et on le voit avec justement de plus en plus d'isolement social, mais familial aussi. Les gens se fédèrent moins et on voit que cet isolement a engendré quand même pas mal de souffrances psychologiques aussi, malgré tout. Nous, on le constate, on est parti vers quelque chose de plus auto-centré, malheureusement. Alors, voilà, le Pays Basque, c'est magnifique, mais malheureusement, on n'est pas exempt non plus de se retrouver isolé.
8: Voilà, il ne faut pas que le rassemblement humain ne soit que des moments exceptionnels.
7: Oui, voilà.
8: C'est-à-dire que le rassemblement humain, ce n'est pas que les fêtes de Bayonne, par exemple. Ça doit être aussi constant. C'est peut-être effectivement une petite fête de quartier. Ça peut être l'organisation par une association de randonnée. Enfin, quel que soit le modèle, je pense qu'effectivement, il faut que ça prenne d'autres formes pour fédérer et puis pour rassembler les gens. Je pense que le vivre ensemble, le fameux vivre ensemble dont on parle depuis des années, il doit commencer là. Il doit commencer individuellement et se dire, tiens, et moi, qu'est-ce que je fais pour participer à tout ça? Mais on se pose nous-mêmes la question. Hein. Vu qu'on est justement dans des métiers où on est confronté à l'humain très, très fréquemment, du coup, nous, on aurait tendance à avoir aussi un petit repli. On aurait tendance, effectivement, un petit peu à être moins, le reste de la semaine, à être moins en contact avec les gens, parce que ça nous fait aussi du bien de couper aussi un petit peu. Alors, c'est exceptionnel, puisque nous sommes dans des métiers humains. Mais le reste du temps, on aurait du temps effectivement à partager avec d'autres, avec la vie en général, voilà, avec ce qui nous entoure.
2: Voilà, un métier humain, mais avec ses particularités. Alors, comment se passe, par exemple, une journée type de, s'il y en a, parce que peut-être qu'il n'y en a pas, mais dans vos différents domaines, en plus je crois que vous ne travaillez pas ensemble ou dans la même unité. Alors, je ne sais pas, pour dire un petit peu, quel est votre quotidien, votre travail en tant qu'infirmier dans le domaine psychiatrique?
7: Moi, pour ma part, moi, je travaille de nuit, mais de jour, la trame est à peu près la même. Après, on adapte en fonction du besoin de chaque patient qu'on a en face de nous. Mais la base, voilà, c'est quand on arrive, on fait une prise de contact d'abord avec l'équipe pour faire un relais, pour savoir ce qui s'est passé les 12 heures au préalable, parce qu'on travaille en 12 heures. Donc quand on relève notre équipe, on fait le point sur chaque patient. Qu'est-ce qui s'est passé, les éléments, les choses qui ont été spécifiques à la journée et qui peuvent être quelque chose qui peut impacter le bien-être du patient et son comportement notamment. Et après, on va au contact de chaque patient individuellement. Après, voilà, ça ne peut pas être protocolisé non plus. Donc y a, bon, la distribution des thérapeutiques, ça c'est une chose, ça nous prend pas mal de temps. Mais il y a surtout beaucoup de liens avec les patients. On appelle ça donc des entretiens. On a des échanges avec le patient, on s'est structuré. C'est des temps de verbalisation où le patient, donc du coup, peut exprimer son mal-être ou son envie de, comme on appelle ça, de passage à l'acte auto-agressif, de scarification ou de même de vouloir intenter à sa vie. Hein, parce que clairement, il y a des personnes qui souhaitent mettre fin à leur jour. Et c'est à nous aussi de déceler les éléments qui font penser qu'il y aurait un éventuel passage à l'acte. Donc nous, clairement, on va leur poser la question. Quand ils viennent nous voir, on leur dit, bon, là, clairement, est-ce que vous souhaiteriez mettre fin à vos jours, là? Parce qu'on sent un mal-être bien spécifique. En fait, il n'y a pas de tabou, on pose les choses cash. Il n'y a pas de, oui, mais si on évoque la question, peut-être que ça va inciter. Non, non, non, nous, on est très cash. Et après, c'est un peu pas du freestyle, mais on s'adapte en fonction. Comme on est avec de l'humain, donc en fait, on est malléable et on s'adapte en fonction des demandes et des nécessités du moment T, en fait. Donc, il n'y a pas de trame bien spécifique. Et après, voilà, on travaille en pluridisciplinarité avec les médecins, les kinés, les ergothérapeutes, les psychologues, enfin. Et ça aussi, c'est le fait de travailler tous en corrélation. C'est très enrichissant parce qu'on n'a pas tous la même vision professionnelle de la personne qui est en difficulté face à nous. Donc voilà, en gros, très schématiquement.
2: Maxime ?
8: Oui, c'est à peu près ça. Il y a quand même une trame d'organisation avec effectivement, comme le dit Stéphanie, on prend effectivement, comme on dit, la température du service en reprenant chaque personne hospitalisée, chaque individu qu'on a chez nous. Et on essaie de voir un petit peu voilà, le déroulé de la journée, comment ça s'est passé pour eux, quelles sont les choses à venir, quelles que soient sur leur plan, sur la santé mentale ou physique. Et puis ensuite, après, on enchaîne effectivement notre nuit, puisque moi aussi je suis de nuit, et donc on voit chaque patient, on passe du temps avec chacun, au moment effectivement où on distribue, comme l'a dit Stéphanie, les thérapeutiques, les traitements en fait. Et là, la priorité avant, nous on a tendance à dire que le traitement fait 50% du chemin, enfin c'est une béquille, et il y a 50% du chemin qui est fait avec la personne hospitalisée. Et nous, justement, c'est là qu'on intervient. Donc, on a un travail fondamental, puisque le soir, c'est souvent la nuit, c'est souvent un moment où se termine la journée. On a accumulé beaucoup de choses dans la journée, beaucoup de travail aussi personnel, avec des activités et autres qui permettent ce travail personnel. Et donc, nous, on vient recevoir ça en fin de journée. On vient un petit peu faire le débriefing avec les patients de leur journée. Donc ça prend du temps, ça sollicite effectivement d'être très concentré, parce qu'il faut passer à côté de rien, et puis parce que les gens que nous avons en face de nous, ils sont attentifs au fait que nous soyons attentifs à eux. Donc on ne peut pas faire semblant. C'est vraiment le maître mot dans ce métier, on doit être authentique et on ne peut pas faire semblant. Si on fait semblant, on vous le ferait une fois, deux fois, et après, vous allez prendre un petit peu en boomerang ce que vous faites. C'est-à-dire que la personne hospitalisée, elle ne vous le dira pas, mais elle ne reviendra pas forcément vers vous spontanément. Elle vous aura, entre guillemets, identifié comme quelqu'un qui ne l'écoute pas, qui ne l'entend pas. Donc c'est pour ça qu'on ne peut vraiment pas faire semblant. Il faut vraiment être attentif à l'autre. Alors, ce n'est pas facile. C'est pour ça que ce n'est pas un métier simple et que la nuit, c'est vraiment un moment particulier. Parce que nous aussi, on doit rester vigilants, que nous aussi, on est des êtres humains et que donc, effectivement, on est comme tout un chacun, même si on a choisi de travailler de nuit, on a une fatigabilité aussi, qu'arrive 3-4 heures du matin, vous êtes peut-être moins disponible, en tout cas cérébralement, et que là, vous avez quelqu'un qui vient vous trouver, qui va vraiment pas bien, et il faut être attentif, il faut lui répondre. Donc en fait, c'est plus dans l'organisation, c'est plus une gestion du temps de nuit, et c'est plus une gestion du temps tout court. C'est un mot que j'emploie souvent, la temporalité, puisqu'on n'a pas tous la même. Nous, on va à un rythme. La personne hospitalisée, elle va à un autre rythme. Et ça, il faut qu'on le respecte. Il faut qu'on soit attentif à ça aussi. Voilà, pour être le plus en accord possible avec elle, quoi.
7: Oui, parce que loin de l'idée que la nuit, les gens dorment, au contraire, loin de tout stimuli de la journée, beaucoup de choses ont été ressassées. Et la nuit amène justement beaucoup d'angoisse pour certains parce qu'ils viennent à refaire un peu le schéma de leur journée, voire de leur vie, voire des éléments qui les ont amenés en hospitalisation. Et c'est vrai que la nuit, c'est souvent des moments bien spécifiques où les patients, en fonction justement de l'alliance qu'on peut nouer avec eux, d'où l'authenticité qui est primordiale, c'est là que souvent ils viennent verbaliser beaucoup de choses. Donc, loin s'en faut, ils ne dorment pas tous. Au contraire, il y a beaucoup de nuits blanches pour beaucoup de patients parce qu'il y a beaucoup, beaucoup de choses dans la tête. Et on se doit d'être là et, comme le dit Maxime, authentique et surtout ne pas déroger au fait que quand on leur propose une porte ouverte, une aide, après, il faut pouvoir assumer derrière. Ne pas faire croire que oui, n'hésitez pas, venez quand vous voulez et après ne pas être disponible. Et ça, la nuit, c'est quelque chose, je pense, qui est encore plus attendu de la part des patients, hein, qu'on soit disponible.
8: Puis nous, c'est un maître mot aussi. Enfin, je crois que c'est ce qui nous anime aussi, c'est que quelque part, on se met toujours à la place de la personne hospitalisée. On se dit, en face de moi, je peux avoir mon frère, ma mère, un proche, quelqu'un, un ami. Et voilà, comment j'aimerais recevoir cet accueil? Comment j'aimerais être attendu par la personne qui est là, qui vient me soigner, qui vient s'occuper de moi? Qu'est-ce que j'attends? Et inversement, on se dit aussi, bah, demain, c'est moi. Qu'est-ce que j'attendrai de l'autre? Qu'est-ce que je veux? Est-ce que je veux quelqu'un qui m'écoute, mais que d'une oreille? Ou est-ce que je veux vraiment en face de moi quelqu'un qui va vraiment m'écouter pleinement, qui va être attentif à moi et qui va, entre guillemets, me rassurer sur ce que je vis à ce moment-là? Donc ça, c'est notre, un petit peu notre leitmotiv aussi. Toujours se mettre à la place de l'autre et s'imaginer que cet autre, c'est nous, c'est quelqu'un qu'on apprécie, c'est quelqu'un de notre entourage, quelqu'un qu'on aime. Donc voilà, être le plus présent possible en tout cas. Et ça, ça demande par contre effectivement, je vais le dire comme ça, c'est pas un effort. Mais ça demande une disponibilité totale. Et c'est des fois pas facile quand on travaille de nuit, parce que la disponibilité, elle n'est pas simple. Quoi.
7: Mais après, voilà, il y a une chose quand même qu'on garde toujours à l'esprit, c'est on est dans l'empathie, jamais dans la sympathie. Parce que Maxime dit que ça pourrait être un ami face à nous, mais malgré tout, il ne faut pas verser dans le transfert, le contre-transfert, il faut toujours rester professionnel. Ne jamais oublier que, voilà, on est des soignants, on n'est pas des amis, on n'est pas... Et ça, c'est primordial dans notre métier. Sinon, on peut vite se faire happer. Et si en plus, on est des éponges émotionnelles, là, ça peut être périlleux et pour le patient, mais pour le soignant aussi, parce que là, ça peut basculer.
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2: Et l'entretien avec Stéphanie et Maxime n'est pas terminé. On va continuer tout à l'heure. Oui, oui. Mais non, ils sont passionnés. Et on va faire une petite pause musicale avec Georges.
4: Ah, Georges.
2: Ouais, Georges Brassens. Allez. Chantal, pourquoi tu choisis ça?
4: Le temps ne fait rien à l'affaire.
2: Le temps ne fait rien à l'affaire. Tu as l'air dépité, Chantal.
4: Non, non,
2: Chantal,
4: parce que le temps ne fait rien à l'affaire.
5: Uh-huh. Moi, je trouve que tu te bonifies avec le temps, Chantal.
2: On y va.
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0: je sais pas, cette chanson de quand elle date, ça doit bien avoir une cinquantaine d'années à peu près, mais bon, maintenant on n'en trouve plus de
1: Des cons?
0: ces. Oui, je sais pas.
1: Si, si,
0: Non.
1: on en
0: Ah
1: trouve des
0: si, il y en a
1: cons.
0: encore.
1: Des
0: Hein.
1: cons,
0: Oui.
1: je
0: Ah
1: crois
0: oui.
1: que ça s'est, comment dire,
2: Démultiplié?
1: ouais, enfin, propagé, quoi.
2: Proliféré,
1: Enfin,
2: proliféré.
1: proliférer, voilà,
2: Voilà.
1: c'est ça
2: Comme les
1: que,
2: fourmis.
1: ça prolifère, c'est ça que je cherchais le mot, proliférer.
0: Bon, très
1: Ouais.
0: bien. Eh bien, nous allons continuer. On va voir qu'est-ce qu'ils en pensent, Stéphanie et Maxime, infirmiers psy à Bayonne. Et on continue la rencontre et la découverte de leur métier. Allez.
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0: Le mot soignant. Alors, bon, on peut avoir différents moments de notre vie, nous-mêmes ou dans notre entourage, des soins à faire. Alors, on dit souvent que tout ce qui est, alors, je sais pas comment on dit, somatique, physique, le
1: Tout à
0: corps,
1: fait.
0: différents organes du corps, eh bien, bon, il y a plus ou moins de complexité, mais il y a des outils, il y a des scanners, il y a pour détecter où est le problème et puis essayer de le solutionner. Mais on dit souvent que le cerveau humain est un organe qui est le plus méconnu de tous. Est-ce que c'est vrai? Est-ce que c'est quelque chose que vous vous en rendez compte?
4: Oui, bien sûr. Ben, en tout cas, même si on a fait d'énormes progrès à ce niveau-là, hein, dans la compréhension des fonctionnements du cerveau et mais ça reste malgré tout. En tout cas, dans la santé mentale, la pensée, même si on arrive à effectivement à identifier que ce soit des pathologies ou autres, où on arrive à déceler des troubles, il n'empêche qu'il y a quand même beaucoup d'éléments qui nous échappent, sur lesquels on n'a aucun contrôle, sur lesquels d'ailleurs on ne cherche pas à contrôler, puisque ça fait partie de l'identité de la personne et que c'est important de respecter cette identité. Mais ça peut effectivement être troublant. Ça peut être, en tout cas, très, pour nous, déstabilisant des fois, parce qu'effectivement, on a l'illusion d'avoir le contrôle. Je pense que c'est quelque chose d'humain de vouloir contrôler certaines choses, au même titre que justement dans tout ce qui est somatique, on souhaite contrôler un maximum ce qui se passe dans la pathologie de la personne. On l'a vu bah, dernièrement, Stéphanie parlait du Covid, mais c'est un exemple type. Hein. Là, on a voulu être dans le contrôle total de tout. La réalité, c'est que beaucoup, beaucoup de choses nous échappent. Dans les comportements humains, dans la façon dont fonctionne ce cerveau. Je crois que c'est pour ça qu'elle a employé le mot tout à l'heure de humble, Stéphanie, mais c'est vraiment l'humilité, c'est quelque chose d'important dans ce métier. C'est de se dire, là, il y a des choses qui nous échappent. Et puis, il y a des choses qu'on ne peut pas expliquer aujourd'hui. Alors, peut-être qu'on les expliquera dans quelques années, et tant mieux, mais peut-être qu'on les expliquera jamais nous aussi. Et ça, je crois qu'il faut laisser cette part, un petit peu de, je veux dire, de mystère aussi. C'est important. En tout cas, c'est ce qui fait la richesse. C'est ce qui nous permet justement d'appréhender l'autre différemment, de le regarder différemment et de se dire, voilà, il y a des choses qui t'appartiennent, il y a des choses qui m'appartiennent, et tant mieux. Il n'y a pas le plein contrôle de l'autre, jamais, et tant mieux.
5: Après, voilà, il y a des éléments, une symptomatologie, comme mettons en orthopédie ou en cardio, qui nous permettent de poser des diagnostics. Du coup, on sait quand même les symptômes spécifiques, donc on peut savoir à qui on a affaire. Donc, du coup, on sait comment prendre en soin le patient, adapter la thérapeutique, les entretiens, le positionnement soignant. Mais on parle quand même d'un point de vue cérébral. Et il y a autant d'humains que de cerveaux. Et au final, les émotions d'un patient à l'autre qui ont les mêmes pathologies ne seront peut-être pas du tout exprimées de la même façon d'un point de vue comportemental, émotionnel. Et ça, là-dessus, on n'a aucun levier. Et c'est ça aussi la complexité du métier en psychiatrie, c'est que à patient à même pathologie, en fait, on ne sait jamais comment la personne en face va réagir non plus. On a des éléments, mais on maîtrise absolument rien en fait. Alors que, par exemple, un fémur qui est cassé, on sait que voilà, il faut faire ça, ça et ça. On met tel médicament, tel ça pour la douleur. Nous, la psychiatrie, c'est beaucoup plus complexe en fait. Hein.
0: Vous êtes tout le temps amené à avoir un couteau suisse avec vous.
5: Exactement.
4: Les outils. Voilà, c'est pour ça que je disais tout à l'heure, les outils, on est des outils. Ouais, il faut avoir plusieurs cordes à son arc et effectivement être attentif à ce que nous dit l'autre et à ce qu'il vit à l'instant T. Voilà, il est là, c'est aujourd'hui, maintenant, qu'est-ce qu'il vit, qu'est-ce qu'il ressent. Et ça, c'est important. Après, effectivement, moi, ce qui me plaît aussi dans ce métier, c'est justement cette part d'inconnu, cette part un petit peu,
5: Exactement.
4: justement, de surprise où il y a. Alors, il y en a que ça déroute. Il y en a que ça déroute parce que justement, c'est pas fixe. Aujourd'hui, c'est comme ça, mais demain, ça peut totalement changer. Et c'est cette variabilité qui peut dérouter certains soignants et qui nous, quelque part, je vais le dire, nous rassure. Parce que ça fait de nous des humains et c'est ce qui fait notre humanité. Justement, cette part de fluctuation, ces émotions qui, des fois, débordent. C'est des émotions, des fois aussi, qui sont contenues. Et ces personnalités qu'il y a derrière ces émotions, évidemment. Voilà, donc nous, c'est ce qui nous fascine.

0: plus que le reste.
1: Et puis ça, vraiment, ça nourrit un travail introspectif permanent, parce qu'on se remet tout le temps en question au final. Face à l'humain, on se rend compte que, eh ben, comme je disais déjà tout à l'heure, on peut basculer de l'autre côté, personne n'est préservé. Et du coup, tout le temps, il y a ce questionnement de se dire, il a réagi comme ça, mais moi, dans la situation, peut-être que j'aurais peut-être aussi... Voilà, on sait qu'on est toujours sur la brèche. Et ça, c'est extrêmement aussi nourrissant, on va dire, humainement parlant.
2: Est-ce que vous percevez, je ne sais pas, quand, par exemple, on vous donne un bon outil ou une bonne écoute ou des bons... Je ne sais pas si on dit conseil, mais quoi que ce soit, mais vous mettez en place quelque chose. Et puis, est-ce que vous percevez très rapidement que ça correspond à la personne ou vous avez toujours un doute de « bon, je pense, on va essayer et on va voir ce que ça va donner »
0: mais... Le mot conseil, non, mais c'est vrai qu'effectivement, nous, on donne des éclairages. Moi, c'est ce que je préfère dire aux gens. Voilà. On éclaire ensemble des choses. Mais après, ce que ça va devenir, ça ne nous appartient pas. C'est voilà, la personne qui va l'utiliser. Donc, elle l'utilise, tant mieux. Elle ne l'utilise pas, je dirais, tant mieux aussi, des fois. Donc, c'est ça qui est paradoxal. C'est que quelque part, on ne sait pas ce que ça va devenir. Des fois, on a des surprises. C'est là qu'on apprend aussi. On a accompagné des gens. Ils ont fait un chemin. Et au moment... où on se dit, tiens, ça a l'air d'aller mieux, ça a l'air d'aller vers des choses plus positives, et bien la personne vous regarde et vous dit, mais voyez, si moi j'avais choisi, j'aurais fait ça comme ça. Et là, vous vous rendez compte quelque part qu'elle est en train de vous dire qu'elle n'a pas fait ce choix. C'est nos éclairages qui l'ont guidée. Et c'est là que des fois, on se dit, on est un peu comme un phare, donc du coup, on la guide, mais on va dire cette guidance, quelque part, amène des fois un petit peu à des choses que la personne n'attendait pas. Mmh. Et il faut qu'elle soit prête aussi à ces changements. Donc c'est un jeu... C'est pas un jeu, mais c'est quelque chose de très subtil entre, effectivement, des fois, entre le temps, je reparle du temps du passé de la personne, à la vitesse où elle veut avancer, ou pas. Est-ce qu'elle est prête ou pas? Déjà, accepter l'aide, c'est pas quelque chose de facile. Mm-hmm. Mais alors, en plus, faire un chemin et aller vers des choses vers lesquelles elle pensait pas aller, c'est encore un autre niveau, effectivement, de difficulté. Et donc, des fois, on a des gens, effectivement, qui sont surpris parce que ça a peut-être été un peu trop vite pour eux et qu'ils n'ont pas eu le temps de mettre en place, effectivement, dans leur tête... Ils n'ont pas eu le temps, effectivement, de se faire à cette idée de changement. C'est pour ça que c'est très complexe. Hein. Pour ça qu'on a des fois, effectivement, des retours très positifs de personnes qui nous disent clairement, et c'est ce qui nous fait aussi ce métier, la richesse de ce métier, qui nous disent aussi, bah oui, ce que vous m'avez dit là, ce qu'on a mis là en place m'a beaucoup aidé. Ça m'a vraiment permis d'avancer. Et là, effectivement, on a un retour qui est quelque chose de positif. Mais des fois, on a aussi ces retours pas négatifs, mais pas non plus positifs, qui disent, oui, mais je n'étais pas encore prête à ce chemin-là. Et on a été peut-être un peu vite. Voilà, donc c'est vrai que c'est pas simple. C'est jamais simple, effectivement, cet accompagnement, et même si on a des retours très positifs, bien sûr, hein, et heureusement. Mais des fois aussi, on a malheureusement des échecs. On a aussi malheureusement des moments de douleur, de difficulté pour nous aussi. Parce que accompagner quelqu'un, c'est pas simple. Accompagner une personne en souffrance, c'est quelque chose qui est compliqué. Et quand ça finit tragiquement, eh bien, on est impacté aussi. On sait qu'on n'en est pas responsable, puisque c'est le chemin de la personne, et il faut toujours le garder en tête. C'est son parcours à elle, pas le nôtre. C'est son vécu, son histoire. Mais nous, on est quand même des outils dans ce chemin-là, et ça veut dire que quelque part, on s'interroge sur quels outils on n'a pas mis en place pour aider cette personne. Donc oui, ça nous amène des fois, effectivement, à des réflexions, on va dire, difficiles. Oui, des pensées difficiles.
1: Après, voilà, on n'est pas du tout détenteur du savoir, et il ne faut jamais oublier que on propose, mais on n'impose rien au patient. Voilà, on lui propose des outils, on lui propose des façons d'appréhender la vie différemment, mais à aucun moment on ne va lui imposer. Donc, que ce soit par rapport à, on va dire, une dépression ou des problèmes d'alcool ou autre, on ne va que apporter un étayage au patient. On va lui dire, voilà, il y a ça et ça. On va l'accompagner dans ce cheminement. Mais à aucun moment, il faudra que ça soit quelque chose d'imposé, parce que c'est là où on a justement souvent un retour de manivelle. On croit bien faire. Et du coup, on est un peu insistant. Il faut. Et le patient, soit pour nous faire plaisir ou pour qu'on lui fiche la paix, il va faire semblant d'adhérer. Et c'est souvent là qu'après, on se rend compte qu'on n'a pas été bon, quoi. On n'a pas été bon du tout. Et c'est bien de se remettre en question dans ces moments-là et de se dire, mais... En fait, c'est moi qui voulais ça à tout prix, mais la personne n'était pas encore capable ou en capacité à ce moment-là ou en demande de faire ce cheminement. Donc, il faut toujours avoir aussi ce pied-là sur l'accélérateur, mais il ne faut pas vouloir aller plus vite que la musique. Chacun est différent. Donc,
2: La temporalité.
0: La temporalité, la fameuse, ouais. Mais c'est important.
2: Et alors, est-ce qu'il y a eu une évolution dans la perception de la société en général, ou qui a traditionnellement eu toujours peur des maladies psychiatriques ou des maladies mentales? Est-ce qu'il y a eu une évolution, ou il y a toujours un petit peu, je ne sais pas ce que vous percevez, vous, dans votre entourage, quand, je ne sais pas si vous rencontrez des nouvelles personnes, des amis, etc., et vous dites dans quel domaine vous êtes, est-ce qu'il y a toujours une
1: Personnellement,
2: peur?
1: Personnellement, moi, j'ai l'impression qu'il y a une évolution dans le bon sens, étant donné qu'il y a eu une libération, en fait, de la parole, notamment des personnes, on va dire, qui sont un peu plus connues, ou du moins sur le devant de la scène, qui vont en parler plus ouvertement de leurs soucis, que ce soit de la bipolarité, de la dépression sévère, ou des problèmes d'alcool, des problèmes de troubles du comportement alimentaire, des tentatives de suicide. Et le fait qu'il y ait eu justement cette libération de la parole, et que ça soit accessible sur justement les réseaux sociaux notamment, je trouve qu'il y a eu, il y a moins cette crainte justement de ce qui est caché, tabou. Et j'ai l'impression, enfin, c'est une impression que du coup maintenant, quand on parle de santé mentale, il y a moins de peur, entre guillemets. On en parle peut-être plus facilement. Mais bon, peut-être que je me trompe.
2: Et par rapport à quelles sont les personnes qui sont impactées là aussi, peut-être qu'on a des fausses idées ou des... on pense... un certain type de personnes sont préservées, une certaine catégorie, ou peut-être que les gens à la campagne, ils vivent plus heureux qu'en ville. Est-ce qu'il y a des fausses idées?
0: Oui, il y a toujours des fausses idées, bien sûr. Il y a, comme dit Stéphanie, une évolution de la société sur la santé mentale qui fait qu'on l'entend un peu plus. On s'est rendu compte que tout le monde pouvait être concerné. Mais justement, tout le monde peut être concerné, et ça ne concerne pas que les grandes villes, ça concerne tout le monde, tout simplement. C'est tout un chacun peut être touché par un problème de santé mentale, quel qu'il soit, mais comme un problème de santé, n'importe lequel. Évidemment, un cancer ne s'arrête pas à la porte de chez quelqu'un juste parce qu'il a une bonne situation sociale ou autre. Non, ça touche tout le monde, et c'est ça qui est quelque part à la fois rassurant et qui permet effectivement de se dire, je peux moi-même être concerné. Alors effectivement, il y a double tranchant, je dirais, quelque part quand même, parce qu'il y a aussi d'un côté une meilleure connaissance des problèmes, des troubles, qu'effectivement on a conscience aujourd'hui qu'il y a des situations, on l'a vu effectivement avec tout ce qu'on a pu dénoncer, etc., qu'il y a des conséquences, que ce soit effectivement les traumatismes, ça on en parle beaucoup aujourd'hui, les traumas effectivement qu'ont pu causer certaines situations, on l'a vu avec MeToo, on l'a vu avec Betaram et d'autres, effectivement il y a des conséquences. Il y a des conséquences pour chaque individu, effectivement, de ce qu'il a vécu dans son parcours de vie. Mais il y a aussi à côté de ça, et moi c'est ce qui me dérange aussi des fois, la façon dont on va traiter la santé mentale, c'est-à-dire malheureusement il y a aussi des situations où la santé mentale devient un prétexte, c'est-à-dire que quelque part il était malade, il a commis telle ou telle action, et donc du coup c'était un psychotique ou autre, on va y mettre des mots pour justifier quelque part qu'il était malade et que donc ça justifie effectivement les actes et les actions. Alors ça peut expliquer des choses. Mais il ne faut pas résumer la santé mentale à des actions. C'est ça qui m'embête un petit peu. En France, quand tu es commis un acte grave, c'est 0,01% de cas où il y a un problème mental. Donc, c'est quand même très minoritaire, c'est même infime. La majeure partie des actes qui sont causés sont faits par des gens qui sont, entre guillemets, dits normaux par la société. Et moi, c'est ce qui m'embête un petit peu des fois, dans cette lecture qu'on fait de la santé mentale, où on veut absolument... faire des monstres quelque part. Voilà, un petit peu cette idée que le patient en santé mentale qui a commis un crime, c'est un monstre. C'est un individu malade peut-être, mais c'est un individu comme un autre qui a aussi à un moment donné commis quelque chose d'irréparable. Oui, ça peut arriver, mais ça peut arriver à tout un chacun.
1: Mais par contre, on n'arrive pas à se détacher de cette image d'Épinal du patient psychotique, fou dangereux, psychopathe. C'est ce qui est mis en avant malheureusement à chaque fois qu'il y a un délit. C'était un fou qui s'est échappé. Sauf qu'au final, nous, dans nos services, des patients qui ont ce profil-là, ils sont minoritaires. On peut avoir autant des médecins qui sont hospitalisés que, je ne sais pas moi, qu'un boulanger, un banquier. Il n'y a pas de catégorie socio-professionnelle spécifique. Et la folie, entre guillemets, peut toucher, mais... n'importe qui. Mais malheureusement, quand on entend des cas très graves une petite fille qui s'est fait démembrer, ceci, cela. On met en avant le fait que c'était quelqu'un de marginal, très très dangereux, qui vivait reclus dans son appartement insalubre. Mais il n'y a pas que ça. Vraiment, il n'y a pas que ça.
2: Miesker, Stéphanie, Miesker, Maxime.
0: Ouais,
2: et puis, bah, allez, bonne continuation.
1: Et ben, un grand merci à vous. Vraiment.
0: Merci. Merci infiniment.
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2: Eh bien, on remercie chaleureusement Stéphanie et Maxime d'être venus au studio et puis de nous avoir fait découvrir un petit peu leur univers, leur métier, leur passion. Et voilà, et on continue en musique, Benyadine.
4: Tout à fait.
2: Avec la Alors, réunion de trois artistes.
4: Oui, bah, en fait, ce n'est pas les deux autres qui m'intéressent. C'est toujours le même amour que je porte à cette femme, incroyable.
2: Qui est ? Qui ?
4: À Pomme.
2: Pomme ?
4: Pomme de Renette, Pomme d'Api.
2: Pourquoi ? Qu'est-ce que c'est sa voix ?
4: C'est tout.
2: D'accord.
4: C'est
2: le personnage.
4: Ouais, voilà. Et donc là, en plus, elle a eu l'idée de mélanger Françoise Hardy et Amy Winehouse.
2: Ah ouais. Voilà. Oui, parce que le morceau, c'est Le Temps de l'amour, qui était de Françoise Hardy. And, donc, Le Temps de l'amour et Chun Sui.
4: Yes. Oui. Yes.
2: Et donc là, nous retrouvons trois artistes, Pomme, Wax et Safia. Voilà, on entend cette interprétation.
4: Let's go.

0: Impressionnant, j'ai beaucoup aimé ce changement entre les deux chansons, donc Le Temps de l'amour et Chung Sway. Et voilà, et cette transition. Et puis,
1: c'est pas
0: très belle voix, les trois en plus, pas que Pomme. Mieshker Benyadin. Et attention, nous en arrivons
1: à la
0: phrase de la fin de l'émission, la phrase qui marque.
1: Qui marque toute une génération.
0: Et qui va marquer pendant toute une semaine les oreilles des auditeurs.
1: Mais c'est marrant parce que justement, on sait que Françoise Hardy, c'est un petit peu la mélancolie et tout ça. Et là, j'ai trouvé une phrase de Pierre Desproges et qui justement, pour une fois, c'est pas la déconnade. Quoi. Mm. Donc, Desproges, il dit « La nostalgie, c'est comme les coups de soleil. Ça fait mal pendant et ça fait mal le soir. »
0: Oh, oh. Oh oh, ah ouais, pas mal. Pas mal. Il faut attendre le matin.
1: Attendons le matin ensemble.
0: Mieshker Benyadin, Mieshker Chantal.
1: Mieshker Chantal.
0: Et puis à toutes nos auditrices, tous nos auditeurs de nous avoir supportés jusqu'à la fin de l'émission. À la semaine prochaine, Issa Nuncha.
1: Salut.
0: Adieu.

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